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Smooth Jazz sur Radio Mercure, sur la radio de toutes les musiques. C'était Rick Brown avec Dance with My Father. Rick Brown, saxophoniste américain. On va retrouver un autre saxophone, celui de l'orchestre de James Last, mais pour un instrumental adapté d'après une œuvre du groupe Toto. Angelina, un grand standard du groupe Toto ici en instrumental par l'orchestre allemand de James Last. 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

c'était James Last avec un grand standard de Toto Angelina, mais rien ne vaut l'original, même si James Last était très très bien, surtout dans une version dont on n'a pas l'habitude d'entendre le style, mais la voici vraiment, le groupe Toto. Toto avec Pamela sur Mercure.

0: Pamela, c'était Toto sur Radio Mercure dans le cadre du programme varié, de musique variée. Chansons françaises, chansons internationales, musique instrumentale et même un peu de sketch. On va retrouver la chanson française avec à présent Bernard Lavillier. San Salvador.
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San Salvador, Bernard Lavillier. Et même si on ne peut pas aller à San Salvador dans l'immédiat, je vous invite à nous rejoindre à Puerto Rico avec le groupe Vaya con Dios. 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

La Luna avec Matt Bianco et la chanteuse Basia. Basia, c'est la voix de Matt Bianco en fait sur ses albums. Léger changement de style avec Salsoul Orchestra. Nice and Nasty. Le disco des années 70 dans Libre Parcours. 93 FM, 24h sur 24, Radio Mercure, la radio de toutes les musiques.

Nice and Nasty, le Sal Soul Orchestra. C'est un peu le son de Philadelphie sur Radio Mercure. Philadelphia Song, un des grands précurseurs du groupe du son de Philadelphie, c'est les Hoogees plus exactement. On va rester donc dans le même esprit musical, dans cette programmation pour la musique et quelque part aussi sur la radio de toutes les musiques. Après Sal Soul Orchestra, voici les Hoogees. Black Stabbers.

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Et le voici, Gérard Manset, avec la chanson Jean Rumain. Et juste avant, c'était Antoine qui nous chantait du Manset. Il voyage en solitaire. 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

pas de doute, si vous avez entendu Gérard Manset sur une station FM, c'est que forcément vous êtes sur Radio Mercure et c'est Mercure qui vous passe ce genre de chanson. Et oui, genre humain, Gérard Manset, la chanson française. Et on poursuit juste après, d'ailleurs on va vraiment rester dans l'esprit radio de toutes les musiques et de tous les genres, avec un peu d'humour, un sketch de Jacques Villeray, vous voyez, dont non seulement on passe pas beaucoup de sketchs, mais en plus avec des gens qui passent nulle part également sur les radios humoristiques. Ce sera juste après avoir entendu une autre chanson signée Gilbert Lafaye qui s'appelle « Sac à dos, pâte au gaz ».

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0: voudrais maintenant consacrer quelques instants à la poésie, n'est-ce pas? C'est un souvenir personnel, n'est-ce pas? Un soir que je me promenais dans la campagne, n'est-ce pas? C'était par une nuit sans lune, n'est-ce pas? Les chiens là-bas au loin aboyaient dans la vallée. Quelques petits oiseaux piaillaient encore dans les arbres, virgule. Oh là là là là là là. Ça y est, ça commence. Oh là là là là. Bref, bip. Oh là là. J'ai rencontré sur ma route, n'est-ce pas, une petite maison abandonnée, n'est-ce pas? Genre cabane de pêcheurs, n'est-ce pas? Une maison, d'ailleurs, qui n'était pas sans me rappeler les deux vers que s'écrit le poète entre deux verres d'alcool fort. Si que vos se vobis non mellificatis apesse, ah, ce n'est pas pour vous, abeilles, que vous faites le miel. Oh là là là là là là, oui, oui, ça continue. Aïe, aïe, aïe, aïe, aïe. Bref, boup, je suis entré dans cette maison, n'est-ce pas? Et c'est là, au milieu d'une forêt de toiles d'araignée, n'est-ce pas, que j'ai découvert sur le coin de la cheminée un petit paquet de lettres. De vieilles lettres enrubannées par deux et jaunies par le temps, n'est-ce pas? Le temps qui passe. Et j'ai ouvert une de ces lettres, c'est celle que je m'en vais vous lire ce soir. Allons-y. Allons bon. Ah, la voilà. C'était une lettre d'un homme à une femme, n'est-ce pas? Je l'ai tout naturellement intitulée « Poème d'amour ». Quoi bon? Se déchirer davantage, n'est-ce pas? C'est bien hier, je crois, que tu me déchiras. Ma chemise. Qu'est-ce qu'il y a? Et puis aujourd'hui, mon pantalon. Et demain, que me déchireras-tu? Mon blouson. Ça, non. Je ne le supporterai pas. Voilà, voilà, là, voilà, là, là. Si nous continuons à nous déchirer davantage, nous n'aurons plus rien à nous mettre. Qu'est-ce qu'a... Oui, j'ai vu, Jacques, qu'est-ce qu'a...
1: Bon, on a déclaré que j'étais un poète, moi je fais des chansons. Je ne sais pas si je suis poète, il est possible que je le sois un petit peu, mais enfin, peu m'importe, je chante, je mélange des paroles et de la musique.
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0: L'heure des poètes, c'était Grand Corps Malade qui rendait hommage au grand chanteur français de Brassens à Barbara en passant par Brel ou Jean Ferrat. Jean Ferrat que l'on va ici entendre dans lui-même un hommage à Georges Brassens. C'est Mercure que vous écoutez.
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Benjamin Biolay avec Catherine Deneuve en duo pour un hommage à Jean Ferrat, c'est beau la vie. La radio de toutes les musiques, un peu de jazz à présent avec la superbe voix de Diana Krall, chanteuse de jazz avec un standard Let's Face the Music and Dance. 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Libre parcours, c'est sur Radio Mercure.

0: Let's Fest, The Music and Dance, Diana Krall sur les 93 FM de Radio Mercure. Michel Legrand à présent avec Charles Aznavour en duo pour un grand standard de Michel Legrand, Les Moulins de mon cœur.
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0: Michel Legrand au piano et à la voix, bien sûr, c'était Charles Aznavour avec le grand standard de Michel Legrand, Les Moulins de mon cœur. Le Pacha, c'est le titre du film, et la chanson Requiem pour un con, c'est Serge Gainsbourg.
1: 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J'espère que tu aimes, c'est assez beau, non? C'est le Requiem pour un con.

C'était Lenny Escudero sur 93 FM, sur Radio Mercure. Elle l'a reconnu sûrement, peut-être, en tout cas pour ceux qui se rappellent de lui. Un monsieur qui n'est pas très connu, en tout cas pas du tout en France, c'est un pianiste espagnol. Il a fait un morceau connu qui s'appelle Spring Rain, que nous diffusons de temps en temps sur Radio Mercure. Voici un autre titre qui émane de son répertoire, ça s'appelle Lluvia de Verano. Musique instrumentale sur la radio de toutes les musiques, évidemment, Mercure. Voici Bebou Silvetti.

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Bonjour, bonnes vacances sur Radio Mercure, balade en chanson avec Christophe Ribou, une heure de chansons françaises, de nouveautés, de grands souvenirs, de beaux orchestres, voilà les ingrédients de balade en chanson. Allô, même lors de nos balades mode été, le téléphone sonne dans un tout nouveau single au refrain lumineux et frais. Joyce Jonathan annonce son prochain album, une nouveauté dans votre émission sur Radio Mercure.

0: Jack.
1: C'était Joyce Jonathan. Allô. Une envie de couper avec un quotidien pas très rose? Alors pourquoi ne pas profiter des vacances pour partir vers une destination ailleurs avec Yannick Noah?
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Elle aussi souhaitait s'évader de la principauté de Monaco en 85 et pour ce faire, elle déclencha une tempête médiatique avec son hypertube de l'été, un véritable ouragan, Stéphanie de Monaco, ouragan.

Un ciel tout bleu, un soleil éclatant et une mer calme, hymne intemporel de l'été et des vacances, avec la voix chaleureuse de François de Gelt en l'été 65, le ciel, le soleil et la mer.

0: les trois conditions réunies par François de Gueldre pour passer de bonnes vacances. Vanessa Paradis reçoit un accueil très enthousiaste lors de ses prestations dans de nombreux festivals d'été où elle présente ses dernières chansons, entre autres, dont celle de l'album Le Retour des Beaux Jours, coécrit avec Étienne Dao l'an dernier.
1: Juste

L'adaptation fut faite par Richard Anthony, Sony, avec le grand orchestre, les beaux arrangements, la belle orchestration de Franck Pourcel sur Radio Mercure 93 FM.

Souvenons-nous maintenant de ce vibrant hommage rétro à la musique soul des années 60 que fit en 2010 Ben, l'oncle soul, avec ce titre joyeux, grand succès de cet été-là, Soulman.

Puisque nous évoquons les années 60, retrouvons Nicoletta qui offrit en 67, exactement, une magistrale interprétation d'un titre partagé dans un super 45 tours avec son succès La Musique. Nicoletta pense à l'été. L'été.

c'est tout neuf et c'est bien entendu pour vous dans Balade en chanson de l'été sur Radio Mercure, duo inattendu entre Jeanne Chéral et le comédien Jean Dujardin. Composition de la Nantaise avec le soutien de Benjamin Biolay, je pense à vous, je pense à vous.

En 1964, la jeune Sylvie Vartan voulait être la plus belle pour aller danser. Charles Aznavour et Georges Garvarentz lui offrirent le super tube de cet été-là. Et Sylvie Vartan sera suivie par le même Charles Aznavour qui écrivit en 65 la chanson du film Paris au mois d'août de Pierre Granier de Fer sur une musique du même Georges Garvarentz, un succès international d'après le roman de René Fallet Paris au mois d'août.

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Ce fut entre autres de ses grands succès que cette chanson de Laurent Voulzy marqua l'histoire musicale avec de savantes orchestrations de genres variés. Grand tube de l'été 2003, Là où je vais, Laurent Voulzy.

Si Sylvie Vartan, que nous avons entendu, souhaitait aller danser, peut-être était-ce sur un air latino, l'un des titres beaucoup passés sur les ondes en 2002, c'est un succès de Laurie. Sur un air latino.

comédien dans la sitcom Premier baiser entre 91 et 95, Christophe Ripper se lança en 1993 dans la chanson, cartonnant avec son premier titre Un amour de vacances. Un amour de vacances qui sera suivi d'un autre énorme tube d'été, celui sorti en 86 par le duo Niagara, L'amour à la plage.

Et pour terminer cette balade en chanson mode été, positivons avec Kenji Girac et sa version festive et ensoleillée du grand tube de Ricky Martin des années 90 avec sa touche gypsy qui le caractérise bien sûr, grand succès de l'été dernier, Un, dos, tres, Kenji Girac.

Voilà, vous allez pouvoir retrouver l'émission en podcast sur notre application Mercuroplay. Vous pouvez télécharger, évidemment. Quant à moi, je vous retrouve mardi prochain, mais également le

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Nous comprenons votre douleur. C'est une triste disparition. Mais dans votre malheur, n'oubliez pas de régler vos droits de succession.

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2: Et oui, c'est parti. Bonjour à toutes, bonjour à tous. Jean-Claude au microphone pour vous distiller 30 minutes de musique légère, divertissante, en tout cas instrumentale. Cette escapade en stéréo tous les dimanches à 8h30 sur Radio Mercure, rediffusée le mardi à 14h. Aujourd'hui, on espère vous faire plaisir. En tout cas, moi, je vais me faire plaisir. Ce ne sera pas un plaisir solitaire, je l'espère en tout cas. J'en suis même persuadé. Nous allons écouter un petit peu de synthétiseur aujourd'hui. De la musique électronique avec notamment Didier Marouani, Michael Field. On reviendra sur Michael Field cette semaine. Et puis, si on a le temps, on passera également du Georges Jouvin. Rien à voir, mais c'est quand même un instrument mécanique que la trompette, puisque c'est des pistons qui s'enfoncent et qui jouent de la musique quand on souffle dedans. En parlant de musique mécanique, eh bien on commence tout de suite cette émission avec deux extraits. Un premier extrait d'orgue de Barbarie. Sur les vagues, c'est une collection Paul Hénouard.

Si ce n'était pas un énorme orgue que nous vient d'entendre, on pourrait dire que c'était Paul Hénard qui tournait la manivelle. Non, ce n'était pas cela, puisque tout est mécanique, c'est un automatophone. C'est ça, c'est le principe des orgues de Barbarie, un instrument de musique mécanique qui englobe tous les instruments destinés à produire de la musique par des procédés mécaniques, les onomatophones, comme d'ailleurs le Lekkerkerker de Karl Frey qui nous interprète ici « J'ai rêvé de vous ».

La belle époque des orgues mécaniques. C'était un enregistrement vinyle restauré de 1979, qui a été réédité d'ailleurs en 1994, qui regroupe quelques grands succès, quelques grands thèmes composés par Karl Frey sur l'orgue de Barbarie Lecker Kercher. Et à présent, on continue cette escapade stéréophonique avec Mike Oldfield, qu'on avait découvert dans Tubular Bells la semaine dernière, mais sans cloche tubulaire. Eh bien, je vous propose d'écouter un extrait d'un titre qui s'appelle The Bell, où le collaborateur de Mike Oldfield qui s'appelle Viv Stanshall cite les noms des instruments qui accompagnent ce thème, et on finira avec la cloche tubulaire. Pour le moment, c'est le grand piano. Chaque reprise du thème sera présentée par l'interprète. Et on finira en apothéose avec la cloche tubulaire.

Les cloches tubulaires et la guitare de Mike Oldfield dans Escapade en stéréo. Ça vous avait manqué la semaine dernière, on vous avait passé Tubular Bells, un extrait de la musique du film L'Exorciste, mais sans les cloches tubulaires. Eh bien là, on a pu les entendre dans un autre thème composé par Mike Oldfield, qui est un habitué désormais de la programmation d'Escapade en stéréo. Tout comme également Didier Marouani, alias Ekama, qu'on avait passé également la semaine dernière, qu'on avait présenté sous son pseudo Ekama, mais ce n'est autre que le concepteur et le créateur du groupe Space, le groupe français de musique électronique des années 70. On écoute quelques extraits de ses travaux. Didier Marouani, ici, dans un premier titre.

un très beau titre extrait de la discographie de Didier Marouani. Didier Marouani, qui est le fondateur du groupe Space. En 1977, il a travaillé pour de nombreux musiciens, que ce soit Johnny Hallyday, Claude François, Joe Dassin. Il travaillera également de concert avec un des pionniers du synthétiseur, Roland Romanelli, qui, je crois de mémoire, est également accordéoniste. Et avec le batteur Joe Hammer, il constituera la formation Space, avec plusieurs millions d'albums vendus dans le monde entier. Le fameux Magic Fly qu'on a déjà entendu sur cette antenne, qui sera numéro 1 des hit parades dans de nombreux pays à travers le monde. Et voici un extrait de cet album. Fasten Seatbelt, attachez vos ceintures.

le synth-pop à la française Didier Marouani dans Escapade en stéréo. On termine cette petite présentation de Didier Marouani avec un autre extrait d'un dernier album sorti en 2011, un petit peu plus récent que les autres. Voici Back to the Future. Extrait de l'album From Earth to Mars.

Voilà, j'espère que je ne vous ai pas perdu pendant ces quelques minutes de musique synthétique. Le synthétiseur dans Escapade en stéréo, c'est un des instruments qui est couramment diffusé. Et c'est, ici, c'était Didier Marouani, extrait de l'album De la Terre à Mars, en français, Back to the Future. Et nous terminons cette émission de manière plus traditionnelle avec notre trompettiste français, Georges Jouvin. Voici Shuffle Trumpet.

Shuffle Trumpet par Georges Jouvin. Pour presque terminer cette escapade en stéréo, en trompette, j'allais pas dire en fanfare, mais en trompette quand même, Georges Jouvin qui se prend un petit peu, à juste titre, pour Herbal Peart, que nous allons retrouver pour vraiment clôturer cette escapade avec un autre shuffle, Mexican Shuffle, Herbal Peart et les Tijuana Brass. On se retrouve la semaine prochaine pour d'autres musiques instrumentales et l'émission est également disponible sur l'application Mercuroplay. A très bientôt à toutes et à tous.

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1: Ah, bienvenue dans le Ranch Radio Mercure avec Patrick H2. Votre émission de country music. Au-delà du Colorado et du Mississippi. Le chapeau bien rivé sur la tête. Le jean, les bottes. Et la musique qui chante à vos oreilles. On commence cette émission en douceur avec Gina Carter.

Dina Carter en duo avec Kris Kristofferson pour Help Me Make It Through the Night. Une chanson écrite par Kris Kristofferson.

Dusty Drake avec Even Can Be Found. Une chanson des Queen, repris par Dwight Howkheim.

ça, c'était le titre Crazy Little Thing Called Love. Joy Wakem qui a repris cette chanson en 1999, écrite par donc Freddie Mercury du groupe Queen en 1979. Place à Gary Morris, Baby Bye Bye.

Gary Maurice avec Baby Bye Bye. Vous êtes sur Radio Mercure 93 FM dans Country Road avec Patrick H2. 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

pour continuer notre parcours dans les prairies du Montana. Eh bien, nous étions en compagnie, nous chevanchions avec Rick Trevino, In My Dream. Nous étions pendant une dizaine d'émissions avec les Dance Country. Nous en fait à peu près plus d'une dizaine. Donc nous allons laisser là cette partie pour entamer une nouvelle découverte, la découverte de l'Amérique avec ses monuments, les coins bien particuliers comme les chutes du Niagara, ainsi que le Grand Canyon. Nous partirons à la découverte de ces monuments, de ces endroits incontournables de l'Amérique. Et pour parler de la Statue de la Liberté, puisque c'est par elle que nous avons commencé cette série, la Statue de la Liberté est inaugurée le 28 octobre 1886 à New York, offerte par la France aux États-Unis. Elle est conçue par le sculpteur Frédéric Auguste Bartholdi avec une structure interne réalisée par Gustave Eiffel. Haute de 93 mètres avec son socle, elle symbolise la liberté et l'espoir pour les immigrants arrivant en Amérique. Située sur Liberty Island, elle accueille des millions de visiteurs chaque année. Sa torche représente la lumière guidant vers la liberté, tandis que sa tablette porte la date de l'indépendance américaine qui est le 4 juillet. Nous en avons parlé il y a quelques émissions de cela. Aujourd'hui, elle reste l'un des monuments les plus célèbres et emblématiques du monde. To say goodbye, Joey et Rory.

jolie balade avec Joey et Rory to say goodbye. Vous êtes bien dans Country Road avec Patrick H2 sur Radio Mercure 93 FM. Et on poursuit avec Farron Young. Ah là là, it's four in the morning.

Oh, une émission tout en douceur aujourd'hui. Et pour finir cette émission, eh bien, tout simplement, nous allons la finir avec Brenda Lee. Brenda Lee est née le 11 décembre 1944 à Atlanta, en Géorgie. Elle débute très jeune et se fait connaître dès 1956 à la télévision, c'est-à-dire à l'âge de 12 ans. À 16 ans, en 1958, Rocking Around the Christmas Tree devient un classique. Et à peine 16 ans, en 1960, I'm Sorry la propulse au sommet des charts. Dans les années 70, elle s'oriente vers la country music. Elle entre en Hall of Fame en 1997, confirmant sa carrière durable. Et donc nous allons l'écouter, Brenda Lee, avec A Little Unfair. Vous êtes dans Country Road avec Patrick H2 et Brenda Lee pour finir cette émission.

Randali et Little Unfair pour finir cette émission Country Road sur Radio Mercure 93 FM ou en streaming sur l'application. Et vous étiez en compagnie de Patrick H2. Country Road, c'est le samedi de 17h à 17h30 ou le mardi en rediffusion de 15h à 15h30. Et puis bien sûr, si vous voulez écouter ces émissions au-delà en podcast sur l'application Mercuroplay. Je m'en vais, chapeau vissé, regard lointain, l'horizon comme destin, le vent comme ami. Je vous retrouve la semaine prochaine, même heure, même endroit. Bye bye mes petits cowboys et mes petites cowgirls.

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0: Les vacances comme si vous y étiez, ça tombe bien pour certains d'entre vous, c'est déjà le cas ou sur le point d'y être. Bonjour, c'est Jean-Claude.
1: Bon, allez, ok, j'enlève mon tuba, mes lunettes et permettez-moi de garder quand même mes palmes pour animer cette émission. Mes palmes, elles ne viennent pas de Cannes, hein, mais n'empêche que c'est quand même une émission de cinéma à laquelle je vous invite. Une émission avec de vrais morceaux de musique de film aujourd'hui. Cinématique sans toc, la musicale, la tête au soleil et les pieds dans l'eau pour une heure de musique de film de vacances. Les vacances, c'est aussi le premier titre de la programmation interprété par Philippe Kelly, extraite du film de Fabien Otteniente, Camping 2, avec Franck Dubosc, Mylène de Mongeau, Mathilde Seigné, Claude Brasseur, Richard Anconina. C'est bon, vous êtes tartinés de protection indice 50, alors en avant pour 60 minutes de musique estivale.

une bonne rasade de limonade bien fraîche. C'était Raymond Lefèvre et la bande originale du film Les Grandes Vacances de Jean Giraud, qui a été le plus gros succès français de l'année 1967 avec environ 7 millions de spectateurs, devant Oscar, un autre film avec Louis de Funès. Une émission musicale au cours de laquelle nous alternerons les grands classiques des films de vacances avec des titres plus récents, comme par exemple Les Randonneurs à Saint-Tropez, une comédie de 2008 de et avec Philippe Harel, avec Catherine Viard, Géraldine Payas, Benoît Poelvoorde, Vincent Elbaz, une chanson qui s'appelle S'aimer au soleil que l'on doit à Philippe Taillefer.

0: garçon ou mes randonneurs, hein?
1: Là, ma bande de cons.
2: Qu'est-ce qui t'est arrivé? T'es super.
1: Alors, ça va? Ça vous plaît, Saint-Tropez?
3: Ah ouais.
1: On va se prendre un petit champagne pour fêter ça. Non, regarde pas, il est pas sur la carte.

Une musique synonyme de vacances, de congés payés façon années 50, 1953 plus exactement, sur une musique d'Alain Roman pour le film de Jacques Tati, Les vacances de Monsieur Hulot. Et à présent, le descendant naturel de Monsieur Hulot en 2007, c'est Mr Bean alias Rowan Atkinson qui, sur un thème signé Howard Goodall, prend à sa manière quelques vacances en quittant son Angleterre natale pour la Côte d'Azur. Les vacances de Mr Bean. Un long métrage franco-germano-britannique avec aussi Emma Deconne, Jean Rochefort et William Dafoe.

Après avoir passé leur bac en 81, il fallait bien que les Soudoués partent en vacances. Ce fut le cas un an plus tard pour ce film tourné par Claude Zidi avec Daniel Auteuil, Grâce de Capitani, Guy Marchand et Charlotte de Turckheim. Il y avait tout d'abord le rap des Soudoués, suivi à présent d'Airport Quiproquo, composé par Vladimir Cosma, qui fait d'ailleurs une très courte apparition dans Les Soudoués en vacances.

0: Il ne me reste plus qu'à vous souhaiter, mes chers enfants, de bonnes vacances.
1: Moi, c'est Nicolas, et j'aimerais bien vous raconter mes vacances.
2: Allons, les enfants, du calme.
1: Bon, ben...

Musiques estivales dans Cinématique sans toc cette semaine avec un spécial film de vacances sur Radio Mercure. Éric Neveu à la composition pour le film de Laurent Tirard, Les vacances du petit Nicolas. Matteo Boisselier dans le rôle du petit garçon aux côtés de Cadmerade, Valérie Lemercier, Bouly Lanners et Dominique Lavanant. Les vacances en bord de mer, c'est aussi le décor dans lequel évolue Cliff Richard dans Les vacances d'été. Un film réalisé en 1963 par le Britannique Peter Hyatt, dont c'était le premier film. Peter Hyatt, qui, pour le situer, dirigera 5 ans plus tard Steve McQueen dans Bull It. Vacances d'été, le titre français, Summer Holiday en anglais, c'est également le titre de la chanson qu'interprète Cliff Richard, le chanteur officiel des Shadows, qui l'accompagne dans cette chanson d'ailleurs, et aux côtés des Shadows, vous remarquerez les violons de l'orchestre du grand Nori Paramore.

Cinématique sans toc, spécial film de vacances. Après Cliff Richard et les Shadows, c'était Moby pour un extrait de la musique du film La Plage, réalisé par Danny Boyle en 2000 avec Leonardo DiCaprio, Virginie Ledoyen et Guillaume Canet, et qui se passe en Thaïlande, mais en marge des circuits touristiques traditionnels. Retour en France à présent, en 1978, en compagnie de Mort Schumann, pour Un été de porcelaine, le titre phare pour le film L'hôtel de la plage, dans lequel innocence et virginité se perdent au détour des dunes et des chambres d'hôtel, entre nouveaux clients et habitués, jeux d'enfants, amours adolescentes, infidélité des uns et des unes, drague d'été pour d'autres, un film léger signé Michel Lang.

0: Allez, ferait chier de me répondre, c'est des espèces de pétasses.
1: Non mais ça va pas bien derrière.
2: Il a un malaise, le peignoir.
0: Ça tape là, hein, d'un coup. Je vais me baigner.

Inutile de s'attarder sur la présentation de ce que vous venez d'entendre. Vous l'avez reconnu, c'était la même année que l'Hôtel de la Plage. 1978 donc, l'instrumental composé par Michel Bernolc pour le film de Patrice Lecomte, Les Bronzés, avec la troupe du Splendide et le fameux Darla Dirladada, l'hymne de ralliement d'un club de vacances bien connu. Autre film, autre mœurs, quoique ici il s'agit du film de Robert Mulligan sorti en 1971, Un été 42, avec Jennifer O'Neill dans cette chronique adolescente pleine d'émotions. Et la mélodie très mélancolique du film restera célèbre dans le monde entier. On la doit à Michel Legrand qui remportera d'ailleurs l'Oscar de la meilleure musique. Et juste après, nous resterons avec le réalisateur Robert Mulligan pour un film tourné 20 ans plus tard, Un été en Louisiane. Un autre film sur les amours adolescentes, ça se passe en 57 dans la Louisiane rurale. Tout d'abord donc Un été 42 de Michel Legrand, suivi de Un été en Louisiane composé par James Newton Howard.

0: prends pour qui? C'est toi qui vas t'en aller.
1: Une propriété privée.
0: Un peu que c'est privé, ouais. Et t'as pas le droit d'être là.
1: Cet endroit appartient au Foster. Et si tu t'appelles pas Foster, c'est toi qui n'as pas le droit d'être là.
0: C'est mon nom, justement. T'as pas de chance.
1: Prouve-le. Prouve-le qu'il t'appelle Foster.
0: J'ai rien à prouver du tout.
1: J'ai jamais vu personne habiter la propriété des Foster, d'abord.
0: Eh ben, ça a changé. Alors tire tes fesses de là.
1: Je m'en irai.

0: Cinématique sans toc sur Radio Mercure, aujourd'hui les films de vacances et leur musique. Transportons-nous à l'île Maurice pour les vacances de fin d'année où Véronique, 14 ans, fait passer son père divorcé pour son compagnon devant Benjamin dont elle fait connaissance sur l'île, histoire de s'inventer une vie un peu spéciale pour que le jeune homme s'intéresse à elle. Véronique, c'est Marie Guillain pour son tout premier rôle au cinéma et son papa, c'est Gérard Depardieu qui interprète le générique de fin de Mon père, ce héros, un film de Gérard Lozier réalisé en 1991 sur une musique de François Bernheim.
1: Ça va ? Et même si ça va pas, ça va. Quand même. Pourquoi ? Tu me regardes avec ces yeux-là. Je t'en veux pas. Je sais que tu m'aimes. Les filles et leur papa, c'est des drôles de fiançailles. Et puis

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Ça va. 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

Henri Mancini, le compositeur de La Panthère Rose, entre autres, pour une comédie d'été d'Henri Koster en 1962 avec James Stewart et Maureen O'Hara. Mr. Hobbs prend des vacances, dans lequel un employé surmené rêve de prendre des congés en amoureux avec sa femme, mais au bord de la plage, ses vacances ne seront finalement pas de tout repos dans la villa que sa femme a louée sans lui en avoir parlé au préalable. Un film familial plutôt mineur, mais une comédie qui fleure bon les années 50 alors qu'il date de 1962. Après Henri Mancini en 62, le compositeur Éric Neveu en 2011 pour la bande originale du film La Croisière, avec Charlotte de Turckheim, à nouveau, Antoine Duléry, Lynn Renault et Lou Berry, entre autres, dans lequel la réalisatrice Pascale Pousadou met en scène cette sorte d'adaptation cinéma de La Croisière s'amuse qui obtiendra bien plus d'audience à la télé qu'au cinéma. Suivra la même année Bienvenue à bord. Et un peu plus de succès pour ce film d'Éric Lavenne avec Franck Dubosc, Valérie Lemercier, Gérard Darmon. Donc tout d'abord La Croisière, une musique d'Éric Neveu, suivie de Bienvenue à bord, composée par Jean-Michel Bernard.

0: réunion des animateurs pour le crew meeting.
1: Le quoi?
0: Crew meeting, réunion d'équipe. Bah, tu parles anglais.
1: Tu parles anglais, toi?
0: Non, tu déconnes.
1: De?
0: Ah, il faut te choper, hein, toi, parce que parfois, on a des doutes.

Les films d'été, les vacances au cinéma, c'est le thème de l'émission d'aujourd'hui. Et cette chanson entendue dans le film Babysitting 2 de Nicolas Benamou et Philippe Lachaud en 2015. En 1998, on retrouvait Emma Decaune, Samuel Le Bihan et Bruno Solo dans Restons groupés, une comédie d'aventure qui relate les aventures vécues par un groupe de touristes partis en voyage aux États-Unis et dont l'agence de voyage a fait faillite. Inspiré d'une histoire vraie, le film a été réalisé par Jean-Paul Salomé et c'est Alexandre Desplat qui en a composé la bande originale.

Pour terminer cette émission consacrée aux films de vacances, c'était Lindsay Buckingham qui interprétait Holiday Road pour une comédie américaine qui nous fait traverser les États-Unis avec une famille typique qui a décidé de renouer les liens familiaux éloignés en se rendant du même coup dans un parc d'attractions très réputé auprès des familles américaines.

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1: Bonjour, nous sommes Alison et Brian.
2: Bonjour.
1: Bienvenue à notre émission My Generation sur Radio Mercure.
2: Nous allons vous faire écouter de la musique de notre génération, c'est-à-dire les musiques de ces derniers 60 ans.
1: Aujourd'hui, toutes les chansons contiennent le mot « day », « jour » ou « days » dans le titre. Let's go!
2: Notre premier choix est « These Days » de 2018, chanté par Rudimental, Jess Glynn et Dan Kaplan.
1: La chanson raconte la fin d'une romance, mais le couple parle de leur relation avec tendresse. Et c'est plutôt inspirant comme chanson.
2: Écoutons le grand hit de Rudimental avec Jess Glynn et Dan Kaplan et « These Days ».
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0: place.
1: Nous avons appris ce dernier temps du décès de Bill Withers, un des plus célèbres représentants de musique soul. Il va beaucoup nous manquer.
2: Ah, il a eu beaucoup d'hits et sa voix va durer pour toujours.
1: Voici sa belle chanson, Lovely Day. Belle journée.

0: Massé à Bill Withers pour une chanson formidable.
1: Et le Beatles ont chanté Hard Day's Night en 64. Ils ont travaillé toute la nuit et ils ont considéré la nuit comme la journée. Voici The Beatles et A Hard Day's Night.

0: Bruce Springsteen a chanté Glory Days, les jours de gloire, en 85. Il regarde avec nostalgie les jours qu'il était jeune. Mais ces jours de gloire passent très vite.
1: Oui, il chante Glory Days, well they pass you by. Joie de gloire, eh bien, ils vont finir par vous passer devant.
0: Écoutons Bruce the Boss, Springsteen et Glory Days.

0: Elbow est un groupe britannique et la chanson One Day Like This, un jour comme celui-ci, de 2008, est un coup de cœur de notre famille en Angleterre.
1: Très inspirante et positive, la chanson romantique raconte qu'un seul jour merveilleux, un seul fois par an, est suffisant.
0: Ah oui, il faut bien apprécier des bons moments, Brian. Écoutons One Day Like This, chanté par Elbow sur Radio Mercure.

0: Lou Reed a aussi chanté d'un jour parfait, Perfect Day en 72.
1: La chanson a aussi abordé le thème de l'amour. Écoutons Lou Reed et Perfect Day.
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0: Maintenant, une chanson interprétée par Buddy Holly and the Crickets dans l'année de ma naissance, 57.
1: Intitulée That'll Be the Day, ce sera le jour, cette chanson rock'n'roll est aussi optimiste et joyeuse. Le chanteur sait bien que son amour ne lui quittera pas.
0: Voici Buddy Holly and the Crickets et That'll Be the Day.

0: Beautiful Day, Belle Journée, est une chanson du groupe irlandais U2, composée par Bono et sortie en octobre 2000.
1: En 2001, la chanson a remporté le Grammy Award de la chanson de l'année. Écoutons Beautiful Day par U2. The heart is a blue.

0: Nous allons terminer notre émission My Generation avec encore une autre chanson joyeuse.
1: En 2013, American Authors ont chanté Best Day of My Life, le meilleur jour de ma vie.
0: Cette chanson entraînante a été le bon son pour les publicités, quelques films, des émissions télé et même des jeux vidéo. Voici American Authors et Best Day of My Life.

0: American Authors termine notre émission aujourd'hui. Merci à vous, nos auditeurs, et merci aussi à l'équipe technique de Radio Mercure.
1: Rejoignez-nous la semaine prochaine pour encore de la musique de notre génération.
0: Bonne semaine, à la prochaine.
1: À la prochaine, au revoir.
0: Bye bye. Bye bye.

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0: Assieds-toi, ma petite Solange. Entre donc. Je suis contente de te voir.
1: Bonjour, madame Mignol. Je t'ai cherché le pain chez le boulanger. Le voilà.
0: Merci. Tu es gentille. Ah, alors, quelles sont les nouvelles depuis que nous nous sommes vus jeudi? Tu travailles bien?
1: Je sais.
0: Tu sais. Je mettrai ma main à couper que tu aies encore été la première à l'école, hein?
1: Une fois première et une fois seconde.
0: Eh ben, mais c'est plus qu'honorable. Tu as fini tes devoirs?
1: Oh, il y a longtemps, c'était pas difficile.
0: Ah. Alors, tu n'es pas pressée? Écoute, puisque nous avons un peu de temps devant nous, qu'est-ce que tu dirais d'une partie?
1: De nain jaune? Oh oui.
0: Eh ben, prépare-le, ton nain jaune. Attends, je vais t'aider à le descendre du secrétaire. Là, pose-le maintenant sur la table à jeu. Regarde à toi, Solange, hein. J'ai une fameuse revanche à prendre. Tu m'as battu à plat de couture la dernière fois.
1: Ah, j'ai fait des progrès.
0: Allez, assieds-toi. Je distribue les pions. 20 pour chacune. 10 gros et 10 petits. Là, les autres, on les laisse dans le tiroir. Faisons nos mises. Voilà. Maintenant, c'est à toi de distribuer les cartes. Voilà.
1: 9, 16. Et 16.
0: Parfait. Là, on commence. Tu joues?
1: Valet de cœur, dame, roi. Je prends. Oh. Je ramasse la mise. Je continue.
0: Ah.
1: As, 8 de trèfle, 9 et 10. Oh, zut. Je me suis trompée, je croyais avoir le valet. À vous, je passe.
0: Tu passes? Eh bien, j'ai ma chance aujourd'hui, ma petite Solange. Je crois bien que je vais me refaire. Allons, voyons. Valet, je ramasse. Dame de trèfle, roi, as. Et moi aussi, je recommence.
1: Mais je me donne mal partie.
0: Ah, dame, on ne peut pas gagner à tous les coups, hein. Autrement, où serait l'intérêt du jeu? Deux coups. C'est ma fille. Es-tu libre cet après-midi, Solange?
1: Oui, quand vous voudrez.
0: Alors viens à 4h30. Nous finirons la partie.
1: Je peux venir plus tôt, si vous voulez.
0: Non, pas plus tôt. Avant, j'attends quelqu'un. Dis, prends donc un apron dans le tiroir et pose-le sur le nain jaune, là. Je vais ouvrir. Ah, cette sempiternelle visite du

0: Je serais tombée pour te consacrer à ton zéro de mari, hein. La plus belle nullité que j'ai jamais connue.
1: Je sais...
0: Qu'il est nul. Excellente nouvelle. Mais tu as mis du temps à t'en apercevoir. Ça crève pourtant les yeux.
1: Je sais que tu ne l'aimes pas, c'est tout. J'y peux rien. Marcel...
0: Oui, ton Marcel a fait un mariage inespéré pour lui, mais désastreux pour nous. Pourtant, tu n'avais qu'à choisir. Maintenant, tu commences à maigrir, vraiment un peu trop. Mais tu étais belle fille à l'époque. Et tu avais, comme on dit, des espérances.
1: J'espérais que nous serions heureux tous les trois ensemble. Le reste, tu sais...
0: Ouais, c'est toujours ce que l'on dit. C'est jamais ce que l'on pense.
1: Je te jure que Marcel...
0: Non, tais-toi. Tu ne comprends rien. Et tu oublies tout. Tu ne t'es même pas arrêté chez le fleuriste avant de monter.
1: Il y a 15 jours, tu m'as acheté mon bouquet à la tête.
0: C'est ma foi vraie. Ni fleurs, ni couronne, c'est prématuré. Quant au regret éternel, il faudra que je me débrouille pour vous en laisser des regrets. Compte sur moi. Rien n'est encore fait, mais ton Marcel est en train de rater la plus belle affaire de sa vie.
1: Il ne t'a jamais rien demandé.
0: C'est vrai. Il attend. C'est tout ce qu'il sait faire. Attendre. À l'affût. À l'affût de quoi? Si je ne vous laisse rien.
1: Tu ne nous dois rien, maman.
0: N'est pas la peine de regarder ton bracelet montre. Tu me dois encore un petit moment. Les visites pénibles sont justement celles qu'on n'a pas le droit d'écourter. Au 12e coup de midi, tu lèves le siège. Je ne te retiens plus.
1: Comme tu voudras, maman.
0: Comme tu voudras, maman. Chiffre molle. Aucune réaction. Ainsi ton pauvre père t'entendait.
1: Lui non plus n'aurait pas grand-chose à dire. Nous nous taisions tous les deux.
0: Ouais.
1: On se comprenait.
0: Vous vous connaissiez à peine. Tu avais tes études, il avait son bureau. Tu as décroché ton bac, il a fait de l'argent. Ton bac ne t'a jamais servi à rien, mais l'argent est à ma banque. Et Dieu merci, j'ai jamais eu besoin de travailler, moi, tandis que toi...
1: J'ai une occupation, d'accord. Pas tellement brillante, d'accord aussi, mais... Elle me suffit.
0: Pour joindre les deux bouts. Ton mari étant incapable d'entretenir sa femme.
1: La question n'est pas là. Je préfère garder un semblant d'indépendance.
0: Tu mériterais une gifle. Faire la vaisselle, c'est de l'indépendance. Repriser les chaussettes, c'est de l'indépendance. Rester chez soi, par force, quand on a envie de sortir, c'est de l'indépendance. N'avoir envie de rien, parce qu'on a trop envie de tout. C'est de l'indépendance.
1: Mais tu exagères toujours, maman.
0: Ne jamais contrarier monsieur. Répondre toujours amen, parce qu'il est coléreux, violent, emporté. C'est de l'indépendance. Se mettre à genoux devant lui, parce qu'il est orgueilleux. C'est de l'indépendance. Tiens, tu me fais rire.
1: Mais tant mieux, ça t'arrive pas souvent.
0: Qu'est-ce que tu en sais? On se voit une heure tous les 15 jours. Tu arriveras à Berkampf le dimanche vers 11h, tu repars à midi. C'est un geste, pas autre chose. Comme vos deux petites enveloppes de fin de mois, dont vous ne gardez rien, car elles tombent toujours à pic pour boucher juste un trou.
1: Marcel n'a jamais dû un sou à personne.
0: Ton père, lui, avait du crédit partout. Ne rien devoir à personne, c'est un mot de pauvre. On a vu l'impuissance. Le misérable alibi de ceux qui n'ayant rien n'obtiendront jamais rien. Répète donc ça de ma part à ton mari.
1: Oh, certainement pas.
0: Après tout, tu as raison. Il serait incapable de comprendre. Oh, ne hausse pas les épaules. Au fond, tu penses comme moi. Mais si. Tu penses comme moi, mais tu ne l'avoueras jamais.
1: Il est midi, maman.
0: Ouf! Enfin! L'heure de partir. On ne l'a pas volé, hein? Tu sais, Irène...
1: Oui, maman.
0: Si, de dimanche en 8, tu trouves autre chose à faire.
1: Je ne chercherai pas, maman. Ça sera jamais moi qui couperai les ponts.
0: Bonne petite. Chère petite, je ne te reconduis pas. Tu connais la sortie. Et comme on se retrouve à la rue, allez, bonsoir.
1: Au revoir, maman.
0: À la rue. Le sous-directeur de ma banque est un garçon très bien, jeune. Mais il est de bons conseils et connaît son affaire.
1: Quel rapport?
0: La bourse n'est pas fameuse et la conjoncture, comme il dit, inquiète.

0: Morte.
1: Alors?
0: Alors, nous avons rendez-vous demain pour une conversation sérieuse. À son avis, j'aurais intérêt à tout mettre en viager, puis à me laisser vivre. Je crois que pour une fois, c'est ton mari qui est dans le vrai. Puisque tu vas le rejoindre, dis-lui donc de ma part qu'après tout, moi non plus, je ne dois rien à personne.
2: Enfin, Irène, c'est pas vrai. C'est pas possible. Dis-moi que ce n'est pas vrai.
1: Je te dis ce qui est. Maintenant, si tu veux que j'invente...
2: Enfin, tu as dû être maladroite. Je ne vais pas me dire quelque chose qu'il ne fallait pas dire.
1: Naturellement, c'est ma faute, comme toujours. Tu choisis le rôle facile et c'est à moi de me débrouiller.
2: Le rôle facile, là, t'en as de bonnes, avec ce qui me tombe sur la tête.
1: On croirait que tu es seule au monde. Après tout, maman est libre. Puis elle peut encore changer d'avis.
2: Cette vieille chouette changer d'avis, tu crois au miracle, on dirait, non?
1: J'ai fait acte de bonne volonté, je continuerai. Si t'avais été un peu plus diplomate...
2: Mais comment donc? Je lui aurais fait la bise et des mamours, moyennant quoi elle m'aurait d'un beau croc en jambe fait dégringoler de ses 5 étages, du moment que tu maintenais le contact, ça...
1: Oh, faites contact, elle nous court-circuite.
2: Oh, très drôle, oh, tordant, ça tordant, il y a de quoi faire les pieds au mur.
1: Souviens-toi, Marcel...
2: De...
1: Quand tu es passé au travers de ta dernière augmentation, t'en as pas fait un drame? Tu m'as dit qu'un jour ou l'autre, ton chef de service partirait et que le patron t'offrirait sa place. Malheureusement, ton patron n'a pas fait ce que tu attendais de lui.
2: Oh ben ça, c'est du réchauffé. Et puis d'abord, mon patron est mon patron, mais ta mère est ta mère.
1: Et ton amour filial déborde alors qu'elle s'apprête à faire ce qui, d'après toi, est la dernière des bêtises.
2: Ce n'est ni une bêtise, ni une erreur, c'est pire. Une indélicatesse, voilà ce que c'est, un vol, une escroquerie. Enfin, cet argent, ce capital qu'elle veut convertir en rente viagère, c'est pas elle qui l'a gagné, c'est ton père. Et pour qui l'a-t-il gagné? Un peu pour elle, mais beaucoup pour toi. Un héritage. Tu sais quand même ce que c'est qu'un héritage, non?
1: Tu te mets en colère, mais ça n'arrange rien.
2: Et voilà ce que c'est. Je me crève pour madame. Je ferai pour madame des travaux supplémentaires, si l'on m'en donnait, des heures supplémentaires, s'il y en avait.
1: Oh, comme il n'y en a pas.
2: Oui, ben c'est pour moi une question de principe. Et sur les principes, je suis intransigeant. Tes histoires sont des foutaises.
1: Ce ne sont pas mes histoires.
2: Des foutaises! Mais enfin, tu as ton mot à dire, sacrebleu! Cette garce de bonne femme ne va pas te dépouiller comme ça. Défends-toi, bon Dieu!
1: Me défendre, mais comment d'après toi?
2: Est-ce que je sais, moi? C'est ta mère, c'est pas la mienne. Je sais pas, moi, tu pourrais voir ce type à la banque, lui exposer la situation.
1: Oh, pour qu'il me jette à la porte en me riant au nez.
2: Eh ben, alors retourne voir ta mère.
1: Mais quand?
2: Ben, finissons de déjeuner et file rue Oberkampf.
1: Non, Marcel.
2: Pourquoi non?
1: Parce que je veux pas.
2: Ah, tu te dégonfles?
1: Non, au contraire.
2: Ah, ben, tu prends le parti de ta mère contre moi.
1: Je me désintéresse de la question.
2: Non, ce qu'il faut entendre quand même. Non, mais réponds-moi franchement, Irène. Es-tu folle?
1: Moins que jamais.
2: Eh ben, alors fais ce que je te dis.
1: C'est un conseil ou un ordre?
2: Un ordre. C'est moi le chef de famille, non?
1: Oh, tu m'amuses, chef de famille. Je fais bouillir la marmite comme toi?
2: Ta mère. C'est ta mère qui a trouvé ça, hein? Pardon, j'en suis sûr, je reconnais son style. Alors, à vous?
1: Oh, mais j'avoue, parce que c'est vrai, mais... Oh, tu m'embêtes.
2: Bah, méfie-toi, petite Irène, hein? Méfie-toi. Tu vas trop loin.
1: Je vais trop loin parce que je te suis.
2: Cette sale bonne femme t'a monté contre moi. Seule, tu ne te serais jamais permis...
1: Ah, zut!
2: Très bien, très bien, parfait. Tu l'auras voulu.
1: Oh, si tu savais comme tu me fatigues. Mais qu'est-ce que j'aurais voulu?
2: La suite.
1: Ça va bientôt finir, cette scène ridicule. Il te faut une suite.
2: Enfin, un commencement, si tu préfères.
1: Oh, toi, quand tu as quelque chose dans le crâne...
2: Il faut que ça sorte, oui.
1: Têtu comme un âne.
2: Ah, tu oublies le principal. Méchant comme une teigne. J'en ai assez, je m'en vais.
1: Où vas-tu?
2: Je m'en vais.
1: Oui, tu as raison, va faire un tour, ça te fera du bien.
2: Non, un tour, c'est ça, oui, un tour, à ma façon.
1: Oh, sois pas idiot, Marcel. À tout à l'heure.
2: Ben, ne m'attends pas.
1: Tu rentreras quand même dîner.
2: Tu le verras bien.
1: Tu vas pas faire une bêtise, Marcel.
2: Fais n'importe quoi, si ça réussit, c'est un succès, si ça rate, c'est une bêtise. Attendons, on verra bien.
1: Mais j'en peux plus, tu sais, moi. Qu'est-ce que je vais faire toute la journée seule en t'attendant?
2: Ce que tu voudras, ça m'est complètement égal.
1: Oh, j'aurais jamais cru.
2: La paix! Si tu as absolument besoin de croire à quelque chose, crois en ta mère.
1: Marcel...
2: Il faut toujours croire sa mère, même si elle réussit à démolir un ménage qui, sans elle, n'aurait pas marché plus mal qu'un autre. Ta mère! Dire que comme tous les dimanches après-midi, elle s'apprête tranquillement à aller au cinéma. Hein? Vieille toupie!
3: Beau temps, Mme Benac.
4: Ah, beau temps, Mme Monglin. C'est gentil d'avoir quitté votre loge pour pousser jusqu'à la mienne.
3: Oh, pour moi qui suis toute seule, les dimanches sont pas bien gais. Vous, au moins, vous avez votre petite Solange.
4: 11 ans déjà. Comme le temps passe. C'est effrayant.
3: Ah, la vie a bien changé. Tenez, les dimanches, par exemple. Les gens, ils sortent ou ils restent chez eux. Mais on se promène plus dans le quartier comme autrefois.
4: Ah, c'est bien vrai ce que vous dites. Mon défunt mari le disait aussi.
3: Tiens. Quelqu'un descend vos étages, on dirait.
4: Oui. C'est ma locataire du 5e. Et derrière elle, celle du 6e. Bonjour, Mme Vignole.
0: Bonjour, bonjour, Madame Bénac. Excusez-moi, je suis pressée.
4: Ah, c'est vrai. Votre cinéma. La séance va commencer bientôt. Oh, je vous demande pardon, madame, excusez-moi. Je vous ai bousculé sur le vouloir.
0: Mais aucune importance, mademoiselle.
4: Cette entrée d'immeuble est si étroite.
0: L'escalette. Ce n'est ni vous ni moi qui la changeons.
4: Bien sûr. Au revoir, madame.
0: C'est ça. Au revoir, au revoir. Qu'est-ce que vous disiez, Madame Bénac? Le cinéma? Mais non! Exceptionnellement, je n'y vais pas aujourd'hui. Votre petite Solange a dû vous dire que je l'avais invitée à venir me voir.
4: C'est ma foi vraie, j'y pensais plus.
0: Elle montera chez moi pour goûter à 4h30.
4: Oh, c'est bien aimable à vous. Mais ne vous laissez surtout pas ennuyer par elle.
0: Oh, mais ne m'ennuie pas, elle m'amuse. Elle est adorable. Je fais juste un saut chez le pâtissier pour acheter des petits fours et une tarte aux cerises. C'est ce qu'elle préfère.
4: Oh,
0: hein.
4: Vous êtes trop bonne, ma Vignole. Vous la gâtez tant.
0: Mais non. Je me fais plaisir, c'est tout. Comme par extraordinaire, je reste chez moi un dimanche après-midi. Nous allons nous offrir toutes les deux une petite fête. À tout à l'heure, peut-être, hein? J'en ai pour quelques minutes chez le pâtissier.
3: Qui c'est, Madame Bénac, la fille du 6e qui descendait derrière votre locataire?
4: Drôle de genre, hein? Le genre gallinacé, comme disait mon défunt.
3: Gali quoi?
4: Bah, poule, quoi, si vous préférez.
3: Ah.
4: Elle habite une chambre au 6e sous les toits, avec un homme qui a pas bon genre non plus. Mais ça n'est pas marié, vous savez.
3: Mais le propriétaire, le gérant...
4: Ouais, ils n'ont rien à dire.
3: Ah.
4: Mme Vignole a une chambre de bonne dépendant de son appartement. Comme elle n'a pas de bonne, ni même de femme de ménage, ben, elle loue sa chambre, quoi.
3: Bah, elle aurait pu mieux choisir.
4: Remarquez, je pense comme vous. Mais ça, elle se tient tranquille. J'ai pas à m'en plaindre. Je crois que Mme Vignole la trouve un peu voyante, mais qu'est-ce que vous voulez? Elle a beau être bourgeoise, elle est plus près de ses sous que de ses principes. Les principes, ça paye pas. Comme la petite a pas tiqué sur le loyer et qu'elle règle recta tous les 15 du mois, Mme Vignole passe sur le reste et ferme les yeux. L'argent n'a pas d'odeur, comme disait mon défunt.
3: Je dis pas le contraire, mais j'aimerais pas avoir ça dans mon immeuble.
4: Ouais, ben ça m'arrangerait plutôt. Parce que Mme Vignole, qui les lâche d'habitude avec un élastique, est un peu moins regardante avec moi depuis que la petite a emménagé. La sauce fait passer le poisson, pas vrai? Une pièce par-ci, une pièce par-là, et des étrennes à peu près possibles, ben, c'est toujours bon à prendre. Hein.
3: Elle a l'air à son aise. Hein.
4: Faut croire. Les fournisseurs disent qu'elle paie tout par chèque, ou presque tout. Mm-hmm. Et que c'est une bonne cliente. Avec les livreurs, ça c'est un autre son de cloche. Hein. Tintin pour le pourboire une fois sur deux. Elle a jamais de monnaie, pareil. Faut croire qu'elle garde pas un sou chez elle. Remarquez, c'est plus prudent quand on huisselle par les temps qui courent, avec tous ces blousons dorés qui descendent de Passy et d'Auteuil. Mm. Oh. Ah, la Mme Vignole qui revient déjà de chez le pâtissier, son paquet à la main. Eh ben, vous avez fait vite, Mme Vignole.
0: J'ai fait vite parce que je suis pressée, je vous l'ai déjà dit. N'oubliez pas de m'envoyer Solange à 4h30 bien exactement, hein. Je déteste attendre.
5: Maman.
4: Eh ben oui, quoi, je suis là, qu'est-ce qui se passe?
5: Madame Vignole, elle répond pas.
4: Mais dis pas de bêtises, c'est pas possible, elle t'attend. Elle l'a encore répété tout à l'heure.
5: Mais j'ai sonné plusieurs fois.
4: La sonnerie est peut-être détraquée.
5: Mais non, je l'ai entendue. Puis après, j'ai cogné que j'en ai mal au poing.
4: Alors, c'est qu'elle est sortie.
5: Quand elle sort, elle coupe le compteur et la sonnerie marche plus.
4: Ah, tu dis des bêtises. C'est vrai que c'est bizarre, cette histoire-là. Elle a pu s'endormir. Oh, mais tu l'aurais réveillée avec ton raffut. Mais... Alors, je sais pas, moi. Mon Dieu, pourvu qu'elle ait pas eu un malaise. Écoute, reste ici. Je monte avec mon passe.
3: Ah, Solange, ta maman n'est pas là?
5: Non, Madame Mongla. Elle est montée chez Madame Vignole.
3: Ah, j'avais juste deux mots à lui dire avant de regagner ma loge. Elle en a pour longtemps?
5: Mais je sais pas. Si Madame Vignole est malade, sûr qu'elle va la soigner.
3: Votre locataire du 5e? Bah, il y a une heure à peu près, je l'ai vue. Elle semblait en parfaite santé.
5: Oui, mais comme elle répond pas quand on sonne, maman s'inquiète. Ah. Elle a pris son passe, comme ça, à moins que le verrou soit mis, elle peut entrer.
3: Hein? Écoute, Solange, j'ai guère le temps d'attendre, hein. Tu diras tout simplement de ma part à ta mère. Ah non, puis c'est pas la peine, je vais pouvoir le lui dire moi-même, la voilà qui redescend.
4: Solange!
5: Maman?
4: File chez ta camarade et au trot. Mme Vignole est souffrante.
5: Mais notre goûter?
4: Ben, ce sera pour une autre fois. Allez, file, dépêche-toi, oust!
5: On veut te fâche pas, maman, j'y vais.
6: Allô, la police? Ici la concierge du 204, rue Oberkampf. Venez tout de suite, tout de suite. Une de mes locataires vient d'avoir un accident.
7: Et voilà le travail. Oh ben c'est pas beau, hein?
8: Un coup sur la tête, avec ce bronze. On l'a eu par surprise. Bon, à part ça?
7: Bah, à part ça, un gâteau, des petits fours rangés sur une assiette, la théière et deux tasses, le pot à lait, le sucrier. Aucun désordre. Pas de tiroir à terre, ni de meuble éventré. Bon, ben, vol exclu.
8: Oui, théoriquement, hein.
7: Crime sadique? Non.
8: Bon, d'après la concierge, elle ne recevait personne, à part sa fille, une certaine Irène Fargue, qui lui rendait visite toutes les deux semaines, précisément le dimanche. Et plus précisément ce matin, de 11h à midi.
7: Tiens, la clé est sur le secrétaire. Non, ben, y a rien d'intéressant, non. Ni sous l'abattant. Ben, ni dans les tiroirs. Attends. Ah ben, ni même dans la cage secrète, qui est la providence des cambrioleurs. Tout est plein à ras-bord, mais soigneusement classé. Tiens, tiens les chèques. Mais tous les chèques sont barrés d'avance.
8: Comme ça?
7: Ouais. Sage précaution, mais l'expérience prouve qu'on n'en prend jamais assez. Ouais. La preuve.
8: Bon. Bon, bah alors, tu restes dans l'immeuble, Meunier, en attendant les gars du labo, hein.
7: Ouais, ouais.
8: Et ensuite, tu feras l'inventaire des habitants de l'immeuble. Ça donnera ce que ça donne d'habitude. Une épidémie aura soudainement ravagé le coin, faisant de chaque locataire un sourd muet irrécupérable. Allez, à tout à l'heure, je vais cuisiner la console.
7: Oui, c'est ça.
8: Qu'est-ce qui se passe là-dedans? Bon Dieu, mais qu'est-ce qui se passe? Allez, viens, Meunier.
7: Oui, allons-y.
9: Ben,
7: on a bien
9: l'air de manquer, qu'est-ce que vous voulez que je vous dise? Moi,
10: oui,
9: c'est pas
10: ça,
9: bon,
10: hein.
8: Mais qu'est-ce qui se passe? Pourquoi tout ce vacarme, madame la concierge?
9: Ah, ben écoutez, monsieur le commissaire, c'est rapport à une locataire là, qui voudrait bien rentrer chez elle. Vos agents lui disent que l'immeuble est bouclé jusqu'à nouvel ordre.
8: À quel étage habitez-vous, mademoiselle?
11: Au 6e, monsieur le commissaire. Mais pourquoi ce déploiement de police? Il y a eu un accident?
8: Ah oui, en effet, mademoiselle, un accident.
11: Grave?
8: Plutôt, oui. Bon, alors, laissez-la passer.
11: Je m'excuse de mon mouvement d'humeur.
8: Mais je vous en prie, aucune importance. Puisque vous venez de rentrer, vous ne pouviez pas le savoir, hein? Bon, si j'ai besoin de vous voir, je vous ferai signe.
11: Tout à votre disposition, monsieur le commissaire.
8: Merci, madame.
11: Au plaisir.
8: C'est ça.
12: À croquer, la poulette.
8: Vous n'êtes pas fille, mon vieux, vous, non? Enfin, tous les goûts sont dans la nature, mais nous ne sommes pas ici pour nous attendrir. Je préférerais demander à madame la concierge quelques renseignements complémentaires concernant cette madame Vignolle.
11: Oui.
8: M'avait dit, n'est-ce pas, qu'elle ne recevait pas grand monde?
9: Oh ben, quasiment personne.
8: Ah.
9: À part sa fille, mais je vous en ai déjà parlé. Qui venait la voir un dimanche sur deux, je ne me souviens pas qu'on m'ait jamais dérangé pour me demander son étage.
12: Ben, elle recevait quand même du courrier.
9: Oh ben, comme tout le monde, oui.
12: Quel genre de courrier?
9: Ben, je sais pas trop quoi vous répondre. Des lettres, parfois des cartes postales, l'électricité, le percepteur. Comme pour les autres locataires, je les glissais sous sa porte deux fois par jour.
8: Bon, ben, d'où venaient-elles ces lettres? Enfin, de Paris, province, étranger, enfin quoi?
9: Ça,
8: où?
9: Franchement, je peux pas vous dire. Hein. Je regarde l'adresse, ça me suffit. Mais le cachet de la poste, avec mes pauvres yeux,
12: mais
9: ça...
12: Mais en dehors du percepteur et de l'ADF, devait bien y avoir d'autres enveloppes en tête, non?
9: C'est ma foi vrai, maintenant que vous m'y faites penser.
8: Ah, ben, dites donc.
9: J'en ai reçu pour elle de celle-là. Surtout dans les derniers temps. Attendez donc, laissez-moi réfléchir.
8: Prenez votre temps.
9: Il y en avait... De sa banque et aussi de compagnie d'assurance. Puis un mois, elle en a même reçu plusieurs. Et je me suis dit, Mme Vignolle a raison. On devrait s'assurer sur tout, c'est plus prudent. Et pourtant, vous voyez que les précautions ne servent pas toujours à grand-chose. Hein. À voir ce qu'ils ont osé faire dans mon immeuble, je ne m'en remettrai jamais.
8: Mais si, maman, remettez-vous. Alors, résumons-nous. Des lettres de banque, des lettres d'assurance, pas de familier, pas de visite, à part celle de Mme Fargue.
9: Bien sûr, on pourrait compter Solange, mais Solange, elle compte pas.
12: Solange? Qui est Solange?
9: Oui, ma fille. Elle va sur ses 11 ans. Toujours première en classe. Ah, elle me fait honneur. Venez, regardez sa photo sur mon buffet.
8: Ah, ben elle est ravissante, hein? Compliment. Et à propos... Pourquoi disiez-vous que Solange ne compte pas?
9: Oh, ben, elle compte comme ma fille, mais elle compte pas comme visite, hein. Ah, Mme Vignolle l'aimait bien. Pensez, elle l'a connue toute petite, pas plus haute que ça. Solange aussi l'aimait bien. C'était sa grande amie.
12: Eh ben, là, qui nous montre la victime sous un jour nouveau. On nous la dépeinte comme irritable, autoritaire.
9: Ben, qui ça, on? Moi, j'ai rien à lui reprocher. Et Mme Fargue s'entendait assez bien avec elle, puisqu'elle n'avait jamais rompu les relations, comme on dit. Monsieur Fargue, lui, on le voit jamais par ici.
11: Faut croire qu'entre Mme Vignol et lui, ça collait pas trop fort. Un gendre et une belle-mère, c'est souvent chien et chat, pas vrai?
8: Oui, revenons-en à votre petite Solange.
11: Oui.
8: Madame Vignol l'invitait donc parfois chez elle?
11: Non, en moyenne, deux fois par semaine.
8: Oui.
11: C'est pas pour flatter ma Solange, mais elle est vive, intelligente et délurée comme il n'y en a pas beaucoup.
8: Hein. Elle en a l'air, elle en a l'air. Hein.
11: Alors, pour Mme Vignol, elle était une distraction à portée de la main, quoi.
12: Oui, enfin, elle bavardait.
11: Il faut vous dire que ma fille a la langue bien pendue et puis pas les yeux dans sa poche. Hein. Elle mangeait des gâteaux, elle faisait la dinette et puis elle jouait. Ça devait la rajeunir, cette pauvre Mme Vignol.
8: Quand se sont-elles vues pour la dernière fois? Vous en souvenez-vous?
11: Si je m'en souviens. Mais aujourd'hui, monsieur le commissaire, aujourd'hui même... Solange était chez Mme Vignol avant le déjeuner.
12: Et où est-elle maintenant?
11: Je m'en suis débarrassée en l'envoyant chez une de ses petites camarades. À cet âge-là, pensez, on est sensible. Elle rentrera vers 6h30 maintenant. Si vous tenez à la voir, je peux y faire un saut et vous la ramener.
8: Non, c'est bon. Inutile, madame. Non, nous la verrons plus tard. Ne la dérangez pas, je reviendrai chez vous ce soir si j'en trouve le temps. Enfin, ou plus vraisemblablement d'ailleurs demain matin. Car ma fin d'après-midi s'annonce chargée.
11: Bah oui, mais demain matin, c'est lundi, elle sera en classe.
8: Eh ben, pour une fois, vous la garderez chez vous.
11: Oh, c'est ennuyeux, elle ne manque jamais.
8: Ah ben, une fois n'est pas coutume. Personne n'y trouvera à redire. Je me charge de rédiger moi-même son bout d'excuse. Ça va comme ça?
11: Ça va. Vous savez ce que j'en disais. Hein,
8: bon, pourriez-vous me dire maintenant où habite la fille de la victime?
11: 71 rue de Bussy, monsieur le commissaire.
8: Bon, je note. Attendez, 71 rue de Bussy.
11: Madame Marcel Fargue. Irène Fargue. Une personne très gentille, mais pas tellement forte, ni tellement causante.
8: Pas tellement forte.
11: Oui, enfin, je veux dire, toute petite et toute menue, elle est.
8: Hein?
11: Pas l'autre, vous savez, pas de santé. Oh, une histoire pareille, ça va lui flanquer un coup terrible.
8: Eh oui, je vois. Bon, à très bientôt, madame, nous partons. Bon, tu viens, Meunier?
12: Oui.
8: Dis donc. Ça colle pas du tout avec le bronze qui a servi d'arme au meurtrier. Non, c'est un vrai poids lourd. Quand on imagine deux adversaires dans un ring, il faut les prendre autant que possible dans la même catégorie.
11: Il serait déjà sur la piste d'un boxeur? Si vite? Eh ben, c'est plutôt champion.

0: Madame Irène Fargue ?
1: Oui, monsieur. Vous désirez ?
0: Oui, j'entrerai un instant.
1: C'est à quel sujet ?
0: Commissaire Lavergne, de la brigade criminelle.
1: De...
0: Oui, madame.
1: Mais entrez, commissaire.
0: Merci. Madame, j'ai une pénible mission à remplir. Votre mère est morte, on l'a tuée.
1: Marcel !
0: Pardon ?
1: Oh, ma pauvre maman, c'est horrible.
0: Marcel est le prénom de votre mari ?
1: Oui, pourquoi ?
0: Pour rien. Si vous le permettez, c'est à mon tour de vous poser une question. Je vous annonce la mort de votre mère, son assassinat. Mais ce n'est pas à elle que vous pensez en premier, c'est à votre mari. Je suppose que vous comprendrez mon étonnement. À moins, bien entendu, que vous n'ayez une raison personnelle qui vous ait poussé à faire un certain rapprochement. Oh,
1: une joie me fait penser à Marcel. Un chagrin aussi.
0: Mais ça, c'est une explication qui en vaut une autre.
1: Mais il n'y a rien à expliquer. C'est une affaire non de raison, mais de sentiment. Vous devriez me comprendre.
0: J'essaie, madame. J'essaie toujours. Mais je compte sur votre mari pour m'aider. Puis-je voir Monsieur Fargue ?
1: Mon mari n'est pas encore rentré, commissaire.
0: Où est-il ? Vers quelle heure ? L'attendez-vous ?
1: Excusez-moi, commissaire, mais j'ai reçu un tel choc. Je n'ai plus ma tête à moi.
0: Enfin, madame, voyons, ce que je vous demande est pourtant simple. Nous sommes un dimanche. Il est 8h du soir. Vous n'êtes pas inquiète ?
1: Pourquoi le serais-je ? Je n'ai aucune raison, mais alors vraiment aucune, d'être inquiète. Marcel devra être ici d'une minute à l'autre.
0: Je vais être très indiscret, excusez-moi. C'est mon métier. Lui arrive-t-il de découcher ?
1: Oh, ça non, jamais.
0: Ah. Vous formez donc ce qu'on appelle un bon ménage.
1: Un bon ménage, si vous voulez.
0: Je ne veux rien, madame. C'est oui ou c'est non.
1: Ça sera trop simple.
0: Bon, dites-moi, d'après ce que je sais, vous rendiez visite à votre mère tous les 15 jours. Enfin, très régulièrement.
1: C'est naturel, non ?
0: Monsieur Fargue, lui, s'abstenait.
1: Maman était autoritaire. Elle n'admettait pas qu'on lui tienne tête.
0: Vous ?
1: Ou moi ? Je disais comme elle pour avoir la paix. Mais il suffisait d'abonder dans son sens pour qu'elle prenne le contre-pied de ce qu'elle venait de dire. Quoi qu'on fasse, elle avait toujours raison. Toujours raison contre quelqu'un. Et Marcel n'était pas fait pour jouer les imbéciles ou les fantoches.
0: Puis un jour, il y a eu bagarre.
1: Il y a eu explication et mise au point. C'est pas du tout la même chose.
0: Le résultat étant le même. Le gendre qui déteste sa belle-mère, ça fait vieux jeu, mais c'est classique. À propos, j'y pense, j'ai... Attendez, j'ai trouvé ce papier en évidence sous la bâton du secrétaire. Savez-vous ce que c'est ?
1: Montrez. L'entête est celui de la banque ?
0: Je le sais, ça. Par son carnet de chèques. Non, ce qui m'intéresse, c'est la suite.
1: Vous savez, je connais mal ce genre d'écrit et je me perds dans la liste des chiffres.
0: C'est l'inventaire de ses valeurs en portefeuille.
1: Ah.
0: Oui. Lisez la dernière ligne.
1: Ce qui vous fournira une rente viagère.
0: Voilà, voilà, c'est clair. Madame Vignol était sur le point de mettre ses biens en viagère. Coup dur.
1: Oh, pas forcément. Maman, ça va compter, on ne la roulait pas facilement.
0: Coup dur, pour vous.
1: Vous n'allez pas prétendre. C'est horrible.
0: Vous avez quitté la rue Oberkampf à midi. Vous êtes rentré directement chez vous et n'en avez plus bougé. Votre mère était encore vivante un peu après 3 heures, donc vous êtes hors de cause. Bien. Mais ce qui m'ennuie, voyez-vous, c'est cette absence inexplicable de votre mari. Ça m'ennuie, ça. À quelle heure vous a-t-il quitté ? Non, je vous demande d'être très précise. C'est important.
1: Attendez, voyons. Laissez-moi réfléchir. Il devait être quelque chose comme... 4 heures, plus ou moins.
0: Non.
1: Comment ?
0: Non. Votre concierge a vu sortir M. Fargue. Comme elle venait de brancher son poste sur une émission de radio qu'elle voulait entendre, Le repère qu'elle me donne est indiscutable. Monsieur Fargue est passé devant sa loge aux environs de 2h30. À quelques minutes près. Alors, il a donc fort bien pu...
1: Aller rue Oberkampf. Entrer et sortir de l'immeuble sans se faire voir. Encore faudrait-il le prouver. C'est trop facile. Ah, mon pauvre Marcel, ma femme. Mais il n'avait aucune raison. Il n'avait aucun motif, aucun mobile.
0: La rente viagère.
1: Mais je ne savais rien de cette rente. Je ne vois plus lui en parler.
0: C'est possible.
1: Du roman. Du roman. Du roman. Marcel n'admet pas l'entourloupette, alors il tue maman pour bien lui montrer que la plaisanterie n'est pas de son goût. Pris de remords, il se jette dans la Seine. À moins que vous n'ayez quelque chose de mieux à proposer. Si c'était mourir de rire.
0: On meurt décidément beaucoup aujourd'hui.
1: Hein. Commissaire, allez-vous-en. Allez-vous-en, je suis malade. Je ne peux plus supporter. Oh, allez-vous-en, je vous en prie.
0: D'accord. Je vais m'installer chez votre concierge, où un inspecteur prendra le relais si c'est nécessaire.
1: Oui.
0: Monsieur Fargue n'est pas pressé de rentrer, nous ne sommes pas pressés de partir. À un moment ou à un autre, nous finirons bien par nous rencontrer.
1: Mais allez-vous-en !
0: Le coup de la noyade, figurez-vous, je n'y crois pas. Le suicide, ça c'est un aveu. Tant qu'on n'a pas épuisé toutes ses chances, on reste...
1: Vous ne croyez à rien !
0: Si, si, à la patience. La patience paie. Elle paie toujours. La preuve...
2: Que vous faites ici? Et qui êtes-vous?
1: Attention, Marcel, je t'en supplie, attention!
2: Mais attention à quoi?
0: Je suppose que c'est moi l'épouvantail, commissaire Lavergne de la brigade criminelle.
2: De la...
1: Maman est morte. On l'a tuée.
0: Qu'est-ce que vous avez à dire?
2: Qu'est-ce que j'ai à dire? Ah bah si, j'ai trouvé, tiens. Bon débarras!
1: Mais Marcel, mais tu es fou! Mais tu es fou, tu te rends pas compte!
0: Vous avez déjeuné ici avec votre femme, à quelle heure êtes-vous parti?
1: 4h.
0: Laissez répondre monsieur Fargue, madame, je vous prie. Alors?
2: Oh ben c'est possible.
1: Ah, vous voyez.
0: N'était-ce pas nettement plus tôt, par exemple, vers 2h30?
1: Tais-toi.
0: Répondez.
2: Oh, le dimanche, vous savez, c'est pas comme en semaine, l'horaire est flou. Ça...
0: Mais le mien est précis. Mathématique. 2h30.
1: Le commissaire est persuadé que tu as été rue Oberkampf en sortant d'ici.
2: Prodigieux, ça, un vrai don de voyance, ça, vous lisez dans mes pensées. En effet, j'ai eu l'intention de le faire. Et finalement, je me suis abstenu.
0: Bien. Donnez-moi donc votre emploi du temps depuis 2h30.
2: Mon emploi du temps,
0: oui.
2: Si j'avais su, j'aurais tout noté, ça. Cinéma, deux séances dans deux cinémas différents, entre n'importe où, arriver chaque fois au milieu d'un film sans queue ni tête, enfin une vraie salade. Quoi.
0: Oui, enfin, ça nous y reviendra. Et le reste du temps? Bah, oui, il reste pas mal de trous à boucher.
2: Le reste du temps, j'ai marché, j'ai pris un verre, ou plusieurs, dans un bistrot, ou plusieurs.
0: Oui, vous n'avez évidemment rencontré aucun collègue, enfin aucun ami... Aucune relation.
2: Mais demandez à ma femme, dans la rue, je vois personne.
1: Oui.
0: Ah.
2: Alors oui, c'est gênant d'être toujours dans la lune, et parfois c'est dangereux même.
0: Dites-moi, vous avez pensé d'abord vous rendre rue Oberkampf, puis alors vous auriez changé d'avis, hein? Pourquoi?
2: Non mais je commence à en avoir marre de votre interrogatoire à la noix. Vous avez une alliance, commissaire, comme moi. Il n'y a jamais eu d'accrochage entre votre femme et vous. Eh bien, je me suis engueulé avec la mienne, pour ne rien vous cacher. Et j'avais pas envie de remettre ça avec ma belle-mère, ce vieux chameau.
0: Pourquoi cette engueulade? À cause de la rente viagère?
2: Justement! Ce coup en vache m'avait mis les nerfs en boule.
0: Vous voyez, madame, vous voyez, la patience. Il en faut dans notre métier. Mais on finit toujours par apprendre quelque chose d'intéressant. Madame Fargue, pour la première fois, votre mari va découcher. Je l'emmène.
2: Sacrebleu, vous m'embarquez, salaud!
0: Oh là! Oh, mais vindicatif, on dirait, hein? Vous voyez ce joujou, mon vieux? Nous pouvons quitter l'immeuble tous les deux, gentiment. Sans faire d'esclandre. Ou je vous passe les menottes. Et ça l'affichera mal dans le quartier, c'est à vous de choisir. Personnellement, je n'ai pas de préférence.
2: Bon, on y va, je vous suis.
0: Ah non, non, ça, non. Non, j'en ferai rien. Non, passez donc devant. Oh. De ma part, c'est plus poli. Mais enfin, surtout, c'est plus sûr. Remarquez qu'à l'occasion, il n'y a rien de tel qu'une balle tirée dans les jambes pour interrompre un sprint inconsidéré. Quant à vous, madame, nous nous reverrons demain. Vous devez être assez aimable pour vous présenter à mon bureau à 11h précise. Et pensez d'ici là à certaines modifications qui s'imposent quand il s'agit de signer une déposition. Voilà. Merci. Vous êtes prêt, monsieur Fargue? Alors allons-y, pressons.
1: Marcel! Marcel, je te demande pardon. Tu sais, c'est de ma faute, j'étais stupide. Idiote, en voulant tout arranger, j'ai tout détruit. Maman est partie, tu pars. Mais la vraie responsable, la seule coupable.
0: Continuez, madame, continuez.
1: La coupable, c'est moi. Oh, monsieur, si seulement je pouvais réparer.
0: Bon, c'est trop tard, madame.
1: Mais il est jamais trop tard. Il est jamais trop tard. Jamais.
0: Jamais. Oh, mon pauvre vieux, mais non, je suis crevé.
3: Ah ben, moi aussi. Ouais. J'en ai ma claque, tiens. Une nuit d'interrogatoire pour aboutir à une inculpation, c'est valable, ça se défend.
0: Oui, mais c'est plutôt saumâtre de n'aboutir à rien. Hein. Je me demande comment, mais comment, nous finirons par coincer ce Marcel Fargue. Ça, il est coriace, le bonhomme.
3: Un piquant. Plus que sa femme, en tout cas. Hein. La malheureuse nous a drôlement faussé compagnie. Dites donc, son suicide, à votre avis, est-ce un aveu?
0: Hier soir, quand j'ai embarqué son mari, elle a crié que c'était elle seule la coupable. J'ai pas cru.
3: Mais maintenant.
0: Maintenant. J'hésite. Se jeter par la fenêtre du sixième étage explique tout. Ça n'explique rien. Est-ce que c'est un aveu? Croit-elle son mari coupable? Fait-elle plus simplement une dépression nerveuse? Enfin, tout est possible. Et tout dépend du point de vue auquel on se place. Ah. Non, mais tu la connais pas. Je ne la connais pas, moi je lui ai parlé. Une passionnée, molle, masochiste, souffreteuse, enfin, son cas relève de la pathologie. Si elle m'en avait laissé le temps, j'aurais fait comme être un psychiatre pour l'examiner. C'était intéressant, ça.
3: Mais beaucoup plus, en tout cas, que d'interroger cette gamine. Une môme de 11 ans. Vous vous rendez compte? On va lui parler crime ou sucette?
4: Je vous ai aperçu à travers les vitres de ma loge, messieurs. J'avais mis la chaîne de sûreté, forcément, vous comprenez, hein?
0: Ah oui, oh, très bien, très bien. Votre fille est là?
4: Regardez là, au fond de la loge, avec son livre devant elle. Elle n'a pas l'air de vous voir, mais elle vous a vu. Sûre qu'elle est en train de se demander ce que vous venez faire ici. Eh bien, entrez donc, messieurs, entrez.
0: Bonjour, Solange. On travaille? Même quand on va pas en classe? Ah, c'est très bien, ça.
5: Hein? Bonjour, monsieur.
0: Bonjour. En semaine, on travaille. Le dimanche, on s'amuse. Hein? Vous êtes bien amusé hier?
5: Non. Madame Vignol m'avait dit de monter, mais malheureusement...
3: Elle n'était pas là.
5: J'ai beau sonner, carillonner... Ouais.
0: Vous étiez déjà vu le matin?
5: Je vais porter son pain, comme souvent le dimanche, à 10h30. Ah. Elle m'a dit, veux-tu rester avec moi, Solange? Elle savait bien que je répondrais oui.
3: Ouais, puis vous avez bavardé comme de vieilles amies.
5: Oh, on n'a pas bavardé. Madame Vignol avait une revanche à prendre puisque la dernière fois elle avait perdu.
0: Ah ouais, c'est
5: Ils
0: juste.
5: Avons joué.
3: Ah, à cache-tampon, à colamaillard ou à saute-mouton?
5: C'est pas drôle, vos trucs. Ce sont des jeux de récréation. Ça manque d'intérêt.
0: Ça, c'est très juste. Alors, à quoi avez-vous joué?
5: Mais comme toujours, pardi, au nain jaune.
3: Ah.
5: Deux fois par semaine, on y joue au nain jaune.
3: C'est pareil que c'est passionnant.
5: Vous savez y jouer, vous?
3: Ah, ma foi, non.
5: Si vous voulez, je vous apprendrai. Mais c'est difficile, hein, faut réfléchir.
3: Ah ben, je ferai un effort.
5: Ah, les premières fois, je vous battrai. Au début, Madame Vignol gagnait toujours, mais quand j'ai eu compris, je la battais souvent.
0: Dites-moi, vous avez joué longtemps?
5: Oh non, on venait de commencer la partie quand Madame Fargue est arrivée.
0: Il était 11h?
5: Oui, pile comme toujours.
3: Ben, vous avez donc interrompu le jeu.
5: Forcément. Mais Madame Vignol m'a dit, on laisse le nain jaune sur la table. Sois tranquille, je ne toucherai rien. Ni aux mises, ni aux cartes. On continuera cet après-midi. Je t'attends goûter vers 4h30. J'étais bien contente que Madame Vignol n'aille pas au ciné sur là.
0: Mais bien sûr. Bah, il faut croire que le film annoncé ne lui plaisait pas.
5: Ça lui était bien égal, le film. Elle disait qu'un film est bon s'il fait passer le temps et meilleur encore s'il vous endort. Elle disait ça pour rire. Moi, je sais bien que c'est tout le contraire.
3: Mais si c'était pas une question de film, pourquoi est-elle restée chez elle contrairement à son habitude?
5: Mais elle m'a dit qu'elle attendait quelqu'un.
0: Une amie, peut-être?
5: Je sais pas, elle m'a pas dit.
0: Mais dites donc, madame la concierge, je m'avais pas parlé de cette visite, vous.
6: Ben, je pouvais pas vous en parler, vu que j'en savais rien. Solange m'en a pas touché un mot. C'était un détail, qu'est-ce que vous voulez, monsieur le commissaire?
3: Oui, évidemment, un détail. Un détail qui, entre parenthèses, change bigrement la face des choses. Oh là là, quel pastis!
5: Où j'en étais? Je perds le fil. Ah oui, à 4h30, je sonne chez madame Vignol.
0: Oui.
5: Je sais plus combien de fois j'ai sonné, mais ça faisait beaucoup. Puis je redescends du cinquième, je dis à maman que madame Vignol ne répond pas. Puis maman me vire et je passe la fin de l'après-midi chez une camarade. Oh, j'aurais préféré le nain jaune. C'est vrai que dans la vie, on fait pas toujours ce qu'on veut.
0: Oh là là là. À qui le dites-vous? Solange.
5: Oui, monsieur.
0: Solange, mon petit, comment était-il, le nain jaune de madame Vignol?
5: Oh, c'était une grande boîte, très belle et toute vernie.
3: Et où disais-tu que vous l'aviez laissée?
5: Sur la table à jeu. J'avais posé un apron dessus quand madame Fargue est arrivée. Généralement, on la range sur le haut du secrétaire.
0: Vous êtes sûre de ne pas vous tromper?
5: Oh, je suis plus un bébé quand même.
0: Non,
5: mais... c'est ce que je dis.
0: Bien sûr, excusez-moi.
5: Depuis le temps que j'allais chez madame Vignol.
3: Oui, d'accord, là, c'est noté. Eh ben, j'ai bien envie d'aller faire un petit tour dans l'appartement.
0: Eh ben, j'allais te demander, mon vieux, fais vite, vas-y.
3: Le temps de monter et de redescendre, j'en ai pour 2 minutes.
0: Vas-y. Moi, j'en rêve, vous savez, de ce nain jaune. Ah oui, il faudrait qu'un jour ou l'autre, je m'en offre un.
5: Oh oui, mais il sera jamais aussi beau que celui de madame Vignol.
0: Ah oui, ça je sais, tout verni, tout brillant.
5: Avec une belle poignée.
0: Pensons à la belle poignée. Nous n'oublions rien d'autre.
5: Mais
0: je m'en doutais. Hein?
5: Les jetons, il y en avait tout plein le grand tiroir, tout plein.
0: Ah, vous êtes trop mignonne. Un jour, moi, je vous en offrirai un pour vous toute seule.
5: Oh, c'est pas la peine.
0: Si, mais uniquement pour vous faire plaisir.
5: Non, c'est pas la peine. Madame Vignol m'a souvent dit, quand je mourrai, le nain jaune sera pour toi.
3: Eh ben, y a pas d'erreur possible. Hein? C'est bien ce que nous pensions. La table à jeu est toujours ouverte, mais il n'y a aucune trace de nain jaune ni là ni ailleurs. Mmh. Et puis, nous l'aurions bien trouvé s'il existait quand nous avons fait l'inventaire.
5: Les hommes ne trouvent jamais rien.
0: Eh ben, qui c'est qui vous a appris ça,
5: dites-nous? Mais c'est maman qui le dit.
6: Oh, la minute, voyons.
5: Si vous voulez, je monte avec vous et je le trouve.
0: Non, plus tard.
5: Eh mais, puisqu'un jour il sera à moi, je veux pas qu'on le perde, hein. Comme un jour, j'ai failli perdre un pion.
0: Non,
3: c'était pas bien grave.
5: Mais si, c'est la seule fois que madame Vignol m'a grondée. C'est le jour où j'ai fait tomber le tiroir. Les pions ont roulé sous les meubles. Nous avons eu beau chercher partout, hein, il en manquait, hein. Ah. J'ai pleuré. Alors madame Vignol a dit qu'on finirait bien par le retrouver, ce pion. Qu'il avait dû glisser entre 2 lames de parquet et qu'un jour ou l'autre, on mettrait la main dessus.
0: Voilà. Et puis finalement, elle l'a retrouvé.
5: Non, pas elle, moi, le lendemain.
3: Entre 2 lames de parquet?
5: Non, dans ma poche. Comme j'étais assise devant la table à jeu, il a dû rouler dedans sans que je m'en aperçoive.
0: Voilà, tout est bien qui finit bien. Vous le lui avez donc rendu.
5: Et avant de lui rendre, j'ai failli le reperdre.
0: Tiens.
5: Oui, c'était le lendemain, dans l'escalier.
0: Oui.
5: Voilà que je tire mon mouchoir et le pion tombe. Il roule en faisant un petit bruit de clochette. Je cours après, mais Francine, qui descendait quelques marches avant moi, pousse son pied dessus. Elle le ramasse, le regarde et me dit « Tu as une jolie médaille, Solange. Tu me la donnes ?»
3: Une médaille ?
5: C'était pas une médaille, c'était le pion. Elle voulait me le prendre, mais je l'ai repris, hein, mais... Puis elle m'a demandé où j'avais trouvé ça.
0: Je lui avais dit ?
5: Non, j'ai dit que c'était un pion du nain jaune de madame Vignol, puis qu'elle y tenait, comme elle disait, comme à la prunelle de ses yeux. Qu'il y avait tout plein dans le grand tiroir de la boîte et que ça pesait très lourd quand il fallait le porter du haut du secrétaire jusqu'à la table de jeu.
3: C'est tout ?
5: Oui, monsieur, c'est tout. Mmh. Francine ne m'a plus jamais parlé du jeton. Quand même, je pouvais pas lui donner, hein. Probable qu'elle a compris.
0: Oui. Vous croyez pas si bien dire, Solange, elle avait compris.
7: Qu'est-ce que c'est?
8: Police, ouvrez.
7: Oh, c'est vous, monsieur le commissaire. Nous nous sommes déjà rencontrés.
0: Oui.
7: Vous vous en souvenez, je pense.
0: Mais bien sûr. Qui est ce monsieur?
7: Mon ami, monsieur le commissaire.
9: Identité?
10: J'ai bien le droit de rendre visite à ma fiancée, non?
0: Qui prétend le contraire?
10: Ah bon? Je me disais aussi.
9: Eh ben, nous en étions à votre identité. Allez-y, je note.
10: Freddy Rouvray, 27 ans.
9: Oui. Adresse?
10: Avec la crise du logement, j'habite en meublé. Tenez, voici ma dernière note d'hôtel. Bientôt, quand nous serons mariés, Francine et moi...
0: Vous habiterez ici en attendant mieux.
7: Exactement, hein. Commissaire. C'est petit, mais...
9: Mais en se serrant un petit peu, hein, oui. Profession?
10: Je bricole.
0: Vous bricolez, voilà. Oui. En attendant mieux aussi, naturellement.
9: Savoir attendre, hein. Tout est là.
7: Faire les halles, commissaire, c'est pas drôle tous les jours.
10: Et la vente des voitures d'occasion ne marche pas fort ces temps-ci.
0: Oui, enfin, l'important, c'est d'avoir plusieurs cordes à son arc. N'est-ce pas, dont mademoiselle?
7: J'accepte le compliment. Au fait, pourrais-je savoir ce qui me vaut le plaisir de votre visite?
0: Mais oui.
7: Puis-je vous offrir quelque chose?
0: Mais non, nous sommes en service commandé, mademoiselle.
7: Il s'agit bien entendu de l'incident.
9: Oui, l'incident, oui. Comme vous dites, oui. Et puisque vous habitez l'immeuble, vous devez bien avoir une petite opinion personnelle.
7: Vous savez, commissaire, il me serait bien difficile d'en avoir une. Je rencontrais madame Vignol dans l'escalier, je payais mon terme chaque fin de mois. N'étais pas bavarde. Bonjour, bonsoir. Ça n'allait pas plus loin.
0: Oui. Pourquoi s'est-elle fait descendre, à votre avis?
7: Comment pourrais-je le savoir? Puisque nous ne nous fréquentions pas.
10: Elle avait peut-être une vie double, ça s'est vu.
9: Ou dans le cas présent, c'est plutôt invraisemblable.
0: Ça, il faudrait trouver autre chose.
10: Mais nous autres, on n'a pas d'imagination.
7: Et à l'heure où la chose s'est produite, j'étais sortie, vous l'avez constaté par vous-même, commissaire. J'avais quitté l'immeuble en même temps que Madame Vignol. La concierge peut en témoigner.
0: Oui. Bon, vous, Freddy, je suppose que vous étiez là, puisque on vous a vu entrer, mais que personne ne vous a vu sortir.
10: Les trois quarts du temps, la concierge n'est pas dans sa loge, alors.
9: Ouais, si vous étiez ailleurs, où étiez-vous? La question est simple, la réponse doit l'être aussi. Où?
7: Tu n'as rien à cacher, Freddy. Chez moi, t'es comme chez toi. Quand je suis rentré, tu dormais sur le lit. Même que je t'ai reproché de ne pas avoir retiré tes chaussures.
0: Ah.
7: Et que tu m'as répondu qu'il fallait bien donner du boulot aux teinturières.
0: Vous êtes d'accord, Freddy?
10: Et comment? J'aime pas qu'on m'engueule, alors je me suis mis en rogne.
9: Ouais, rien ne prépare aux disputes comme une entrée en ménage. Vous l'apprendrez toujours assez tôt. Donc, votre ami vous réveille et vous annonce qu'un crime a été commis dans l'immeuble pendant que vous dormiez. Exact?
10: Oui.
7: Mais non, Freddy, voyons. Tu n'étais pas encore éveillé, alors tu embrouilles tout. Je ne pouvais pas te parler du crime, puisque le commissaire m'avait simplement dit qu'il y avait eu un accident dans la maison. C'est seulement après, quand je suis redescendu pour faire les courses, que la concierge m'a appris la mort de Madame Vignol.
10: Oui, c'est vrai, tu as raison. Ouais.
7: Freddy est toujours dans les nuages, commissaire. Je voudrais surtout pas que vous ayez une mauvaise opinion de lui.
0: Vraiment? Remarquez, mademoiselle, je ne comprends pas du tout que vous attachiez une telle importance à mon sentiment. Notre visite, tranquillisez-vous, n'est qu'une simple vérification de routine. Vous n'avez rien vu, vous n'avez rien entendu, vous n'êtes au courant de rien qui puisse nous aider, je le déplore. Mais je ne peux vous contraindre à inventer dans le seul but de nous faire plaisir. Hein?
7: Croyez que si nous avions pu, Freddy et moi...
0: Mais voilà, mais je n'en attendais pas moins de vous, bien sûr. Eh bien, il me reste à vous remercier de votre coopération, à regretter d'avoir fait chou blanc, comme on dit, et à vous présenter mes excuses pour avoir troublé un aussi aimable tête-à-tête.
7: Vous êtes vraiment gentil, commissaire. Mais... Vraiment très. Je suis très, très touchée.
9: Oui, et nous sommes très, très contents que vous soyez très, très touchée.
7: Si par hasard, un jour, quelque chose me revenait...
0: Voilà, eh bien, alors dans ce cas-là, vous venez me voir à mon bureau, quai des Orfèvres. Vous demanderez le commissaire Lavergne, ou le commissaire adjoint Meunier. Voilà, il ne nous reste qu'à prendre congé. Dites-moi, elle n'est pas si petite, cette chambre? Oh... Et fort bien aménagé.
9: Ah, c'est exactement ce que je pensais. On peut voir de plus près.
0: Non, mais mon adjoint est curieux comme un matou, mademoiselle. Et entre nous, têtu comme une bourrique. Quand il s'est mis une idée en tête, vous savez, personne ne pourrait la déloger.
10: Et là, qu'est-ce que vous faites, hein? Faut pas vous gêner, surtout.
9: Je regarde, j'apprécie. Je pique des idées pour ma prochaine installation.
10: Oui, moi j'appelle ça une perquisition. Vous avez un mandat?
0: Écoutez, ne faites pas le méchant quand on n'a rien à cacher.
7: Mais faites donc, commissaire. Je suis ici chez moi, donc j'autorise.
0: Voilà, eh bien, voilà le fait d'une heureuse nature. Admettre ce qu'on ne peut empêcher. Vous permettez?
7: Ici, commissaire, ce sont mes dessous. Ma lingerie. On ne la chamboulait pas trop. Appréciez, mais ne froissez pas. Mais au fait, que cherchez-vous?
9: Ah, si seulement nous le savions. La routine, on vous l'a dit, quoi, là. La routine.
10: Alors, c'est bientôt fini, ce cirque, oui?
7: Non, Freddy, tais-toi. Prenez tout votre temps, commissaire.
0: Mais merci, mademoiselle. Eh bien, voilà, c'est terminé.
9: Non, à part cette planche-là posée sur les consoles.
7: Oh, faites attention. Les scellements ont cédé. Elles ne tiennent par miracle.
9: Ah oui, tiens, voyons. Tiens, oh là, mais c'est vrai, je vais tout ficher en l'air. Ah. Amenez les escabeaux, vite, là. Ah, ce sont les risques du métier. J'ai failli me casser la figure. Enfin... Ah, pas de bobo, et comme on dit à la douane, rien à déclarer.
7: Vous partez satisfait, messieurs?
0: On ne peut plus satisfait.
9: Il faut savoir se contenter de peu.
0: Et même de moins encore. Adieu, jeune homme. Mes hommages, mademoiselle.
7: À bientôt, commissaire. Et merci encore de vous être conduit en homme du monde. Un jour, qui sait, puisque vous m'avez invité, peut-être vous rendrai-je votre visite en allant vous surprendre à votre bureau. Je peux.
0: Quelle question! Si vous saviez, mademoiselle, tout le plaisir que j'aurais à vous avoir chez moi.
9: Je le fais entrer?
0: Oui, d'accord, allons-y.
9: Amenez Freddy et Rouvray.
10: D'accord.
11: Mais c'est une honte! Moi, je vous dis que ça se passera pas comme ça!
9: Une minute, Freddy, minute! Tu auras la parole quand on t'interrogera, compris?
0: Envoie l'autre maintenant, Meunier.
9: D'accord. Si vous voulez bien prendre la peine d'entrer.
0: Voyez, Francine, que je n'ai pas eu la patience d'attendre votre visite. Eh, que voulez-vous, je suis un rapide. Heureusement. Heureusement, car vous l'êtes aussi. Vous alliez jouer la fille de l'air une demi-heure à peine après notre départ. Hein? Mais j'avais posté deux hommes à la sortie de votre immeuble. Et vous voilà dans ce bureau que vous aviez tellement, tellement envie de connaître.
7: Mais si vous croyez que c'est agréable d'être embarqué devant sa porte par deux inspecteurs...
0: Ah, ça, à qui la faute?
7: Mais enfin, qu'est-ce que vous me reprochez?
0: D'avoir été complice d'un assassinat. Ou plutôt d'en avoir été l'instigatrice. Car votre ami n'est qu'un exécutant, un pauvre type, qui n'a pas encore dû comprendre ce qui lui arrive.
7: Vous nous suspectez? Oh, c'est un mot.
0: Je ne vous suspecte pas, je vous accuse. Avec preuve à l'appui.
7: Mais vous avez drôlement changé en une heure.
0: Ah, c'est qu'il y a une heure, je ne pouvais pas vous confondre, mais que maintenant, je le peux.
7: Je voudrais bien savoir.
0: Mais c'est tout naturel. Meunier.
9: Voilà.
0: Vous connaissez mon adjoint, et vous reconnaissez la valise qu'il porte. Ouvre la valise, Meunier.
9: Voilà.
0: Regardez. Voilà. J'en sors... le nain jaune. Bon Dieu. Oui. Ah, c'est pas un tour de passe-passe. Puisque ce nain jaune que Freddy a volé chez Madame Vignol, je l'ai retrouvé chez vous, Francine. Eh oui, sur la planche. Vous savez, la planche qui ne tenait que par miracle.
7: Votre adjoint a bien vu qu'il n'était pas sur cette planche.
0: Ah, il y était par procuration, ce qui revient au même.
9: Mais oui, quand on a chez soi une pièce compromettante, on s'en débarrasse ou on la planque. Vous ne vous attendiez pas tellement à notre visite, mais sait-on jamais. Le nain jaune n'a pas fait de vieux os chez vous. Au cours de la nuit, il avait déjà pris la clé des chambres.
0: Alors nous parlions de planque. Une des meilleures, n'est-elle pas ces consignes de café qui entourent les gares? Hein? Eh oui, mais pour nous, c'était chercher une aiguille dans une meule de foin.
9: À moins de savoir l'adresse de la brasserie et le numéro d'Ursu.
0: Alors quand mon adjoint a joué les alpinistes en perdition, c'est qu'il venait de découvrir leur su de dépôt coincé entre le mur et la planche et qu'il se donnait le temps de la prendre par cœur avant, mine de rien, de le remettre en place.
9: Le Select Saint-Lazare, numéro 927.
0: Eh voilà. Le Select nous remettait la valise et la valise nous restituait le nain jaune avec ses louis et ses Napoléons.
7: Je tombe des nues, commissaire.
0: Ah.
7: Franchement, je ne savais rien de tout ce micmac. Je vous en donne ma parole. Freddy ne m'a parlé de rien, ni de ce qu'il a pu faire, ni de la valise, ni d'Ursu, ni du nain jaune. Ah, si c'est mis dans de vilains draps, c'est lui qui doit payer, pas moi.
11: Garce! C'est pas toi qui m'as indiqué le coup?
7: Première nouvelle!
11: C'est pas toi qui m'as parlé du pognon de la vieille? De l'or comme s'il en pleuvait?
7: Oh, mais tu es navre! Je pouvais pas savoir!
11: Ah, t'as eu la coupure par la môme à la concierge!
7: Je t'ai dit, c'est vrai! Qu'elle avait perdu une pièce dans l'escalier et que je la lui avais rendue! Je t'ai battu là-dessus un roman, moi je n'y peux rien!
11: Tu m'as pas dit non plus que la Vignole était tous les dimanches après-midi au ciné! Hein? Qu'à 3h j'aurais le champ libre, que ça serait du billard et du tout cuit! Hein? T'es pas descendu exprès derrière elle pour contrôler qu'elle s'en allait, non? Hein? Et tu m'as pas dit, si je remonte pas, tu peux y aller. Est-ce que j'ai pu être à cloche? Tu te barrais, ouais. Si t'avais pas une idée de derrière la tête, qu'est-ce qui t'empêchait de remonter tout de suite? Mais j'ai vu que du feu, moi.
7: Oh, faites pas attention, commissaire. Il délire.
11: Qui c'est qui descend comme une fleur? C'est Freddy. Qui c'est qui tombe pile sur la bonne femme? C'est Freddy. Je l'ai fait taire. Il fallait bien, je pouvais pas faire autrement.
9: Mais c'est un cas de légitime défense caractérisé.
0: Mais si seulement l'agent d'assurance qu'elle attendait était venu au rendez-vous...
7: Me voilà hors de cause, commissaire. Vous tenez l'assassin, il avoue.
0: Mais ne vous réjouissez pas trop vite. Attendez d'être confronté avec Solange.
7: C'est une mot.
0: C'est une gentille petite fille, c'est vrai. Sans elle... Dis donc, Meunier.
9: Oui.
0: Tu vas me faire l'inventaire de ce que contient le nain jaune. Je crois que ça représente un joli paquet.
9: Oui, d'accord. Ensuite?
0: Ensuite, ce sera à moi de jouer en essayant de ramasser la mise. Madame Vignol avait promis à Solange qu'à sa mort, le nain jaune lui reviendrait. En tant qu'exécuteur testamentaire, je me prépare de sérieux ennuis avec la succession.
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